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0: 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En la ouais pour George Fell Charles, la nuage en ciel là et puis les mettre là la ouais pour Hiwanora c'est 28 degrés. Les mettre jeudi à la journée en la ouais pour Hiwanora c'était 31 degrés. Vent la ouais pour Hiwanora a vanté sorti façade soleil il va 12 lié par nez du temps et puis la pluie qui a tombé en 24 nez du temps bout à 10 après-midi. La wepo Hiwanora 0.1 mm. La wepo George F. L. Charles 1.4 mm. La pluie tombe en mois octobre. La wepo Hiwanora 95.2 mm. Et puis la wepo George F. L. Charles 65.5 mm. Soleil qui est levé demain, si Dieu veut, à 6 minutes pour 6 heures. Bon matin. Soleil qui est couché demain, si Dieu veut, à 16 minutes pour 6 heures au souhait. Pour l'autre 24 nèg du temps, on va sentir vent en Sainte-Lucie qui a vanté façade soleil levant à 16 lié par nèg du temps. Et puis temps bel ciel, on l'a la caille nuage et puis la pluie si main du fond en côté. La maoui pour la Wad Castri qui ba à 27 minutes après minuit au souhait et qui viwe ho à 14 minutes pour 7 heures. Demain bon matin. La maoui pour la Wad Viefort ka e ho à 21 minutes après 6 heures soir. Et ka e ba à 6 minutes pour 10 heures demain bon matin. Et ka e viwe ho à 7 minutes pour 8 heures demain bon matin. Et puis l'am la mer c'est 2 pour 5 pieds en hauteur. Pour ce pays antilise là, bel ciel. On l'a la caille nuage et puis la pluie si main du fond en côté. Et puis l'autre côté, nous caille joindre vent en modération, on l'a caille vinn plus léger. Et puis ça caille continuer en ces pays Caraïbes là durant ces jours prochains. On vieux temps qui pas ni Jack White qui a traversé ces pays antilise là et puis ça caille bail la pluie en ces pays durant l'autre 24 nèg du temps. En l'autre vieux temps, qui a continué à traverser la façade soleil couchée à 12 liés par nez du temps. Pièce cyclone, développement pièce cyclone, il n'y a pas qu'à espérer pour l'autre 7 jours. 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